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2: Il est 7h.

c'était Vitamine X sur Droogies Radio, sur le point de craquer. Je vous l'espère pas, mais il est 7h51, on va calmer un peu le tempo avec Grabuge, D'Air sur la Lys et leur morceau Futur Malsain, extrait de leur premier album, Perdu d'avance.

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1: Il est 8h, vous êtes sûr?
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Salut les Droogs, c'est De Warlin. Je vais vous proposer mon top 5 des groupes que j'ai le plus écoutés en ce premier semestre 2023. Je vais commencer par deux groupes que j'ai le plus vus aussi en concert en 2023. On commence avec les Parisiens de Cran, qui ont sorti en février leur premier album, Nat. Les 500 copies se sont écoulées en 2 mois. Un deuxième pressage est dispo auprès du label Une Vie Pour Rien. Je vais vous passer le morceau qui s'intitule L'Amour. Puis j'enchaînerai ce morceau avec celui des Basques de Streetwise, qui ont sorti un single au mois d'avril 2023 sur Tof and Inos, Cassette Ekoi Spenak et Mawashi Skins Records. Le morceau s'appelle Ikustezin, ce qui signifie invisible. 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Oi.

On continue ce top 5 de l'été 2023 avec un morceau des Québécois d'Ultra Radia. Leur nouvel album a pas mal tourné chez moi et c'est instinctivement qu'ils ont trouvé leur place dans ce top 5. L'album s'appelle « Jusqu'au bout de la nuit » et est dispo via Primator Group pour l'Europe et Warthog Speak pour les Amériques, avec une pochette alternative. Le morceau que je vous propose s'appelle « Barricade camouflée ». Oi.

Il y a quelques mois, je suis tombé sur le groupe de synthpunk No Filter. J'ai craqué direct. Je me suis acheté leur premier album au format cassette. Et depuis, la bande est un peu déglinguée. Heureusement, il semblerait que le groupe ait l'idée de sortir au format 12 pouces cet album. Bonne idée, les gars. En attendant de faire tourner cette galette sur ma platine, je vous invite à les faire péter les écoutes via leur Bandcamp. Ah ouais, le groupe vient de Voiron, non loin de Grenoble. Tout de suite sur Droogies Radio, baston général par No Filters.

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Pour clore ce top 5 des groupes que j'ai le plus écouté en ce premier semestre 2023, on va partir aux USA avec Empire Down. J'étais passé à côté, je sais pas pourquoi. Depuis, je me suis rattrapé. J'ai rincé la discographie. Ils ont sorti il y a quelques mois un split avec les Texans de Liberty and Justice qui s'appelle We Want Revenge for Every Minute Lost. C'est un morceau extrait de ce split que je vais vous passer. Il s'intitule No Shrieking Violets et c'est avec ce morceau que je vous dis à bientôt pour plus de nouveautés, plus de top 5 sur Droobies Radio, la voix de la Hoy. Tout de suite, Empire Down. C'était De Warlin. 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Oh yeah.

Salut, c'est Wati à l'antenne de Droguiz Radio pour une nouvelle découverte. On va partir en Russie avec le groupe Cohorta, Cohorte, qui nous vient de Perm, donc c'est à l'est de Moscou. Je vous invite à aller googler ça parce que c'est vraiment paumé, c'est au nord du Kazakhstan. Une charmante bourgade de Perm qui s'appelait jusqu'en 1956 Molotov. Cohorte, c'est un groupe qui s'est formé en 2015, qui a sorti sa démo en 2015 et qui vient de sortir un nouveau titre qui s'appelle Pozledni Boy, en français La Dernière Bataille, et qui est disponible sur leur bandcamp, cohorta.bandcamp.com.

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1: Encore une petite découverte, cette fois elle nous vient du Pays Basque. On a reçu un mail comme ça d'un groupe qui s'appelle Crap. Ils viennent du Pays Basque espagnol, ils nous ont pas donné plus d'infos que ça. Mis à part que le titre qu'on va écouter tout de suite s'appelle Prisoner in My Living Room et il fait partie d'un album qui va sortir incessamment sous peu d'ici la fin de l'année 2021. Tout de suite sur Droogies Radio, c'est Crap, Prisoner in My Living Room.

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1: Salut les Droogs, c'est De Warlin. Bon, vous n'êtes pas sans savoir que RS84 is back avec un nouvel album qui sort en septembre 2023 sur Dirty Punk Records. J'ai reçu la bio du groupe, bio très complète d'ailleurs, donc je vais pas me priver pour vous la lire. Dans le paysage punk oi français, la première mouture de RAS fut une météorite. Moins de 2 ans d'existence, entre 82 et 84, 11 concerts, mais le groupe a indéniablement laissé une trace. Tout commence en 82 avec un groupe d'amis de la banlieue nord-ouest parisienne, Asnières et Bois-Colombes, à 2 pas de la ville d'émergence des premiers skins français, influencés par des groupes comme Cockney Rejects, Special Duties, Blitz, The Partisans, The Business, Infarayot ou Red Alert, la Oi et le punk de la deuxième génération, ils forment donc RAS fin 82 sur les cendres du groupe punk Virus 77. Rapidement sort un 45 tours, sobrement intitulé Rien à signaler, vendu à l'époque 10 francs avec un badge. L'accueil est bon et le disque part rapidement.
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0: Bonjour à tous et à toutes, bienvenue à l'église au milieu du village en ce dimanche du mois de décembre. La semaine dernière, on vous avait promis une émission un petit peu particulière qui change un peu des précédents dimanches midi. Et nous avons le plaisir d'accueillir à notre table ce midi l'ami Seb.
1: Salut à tous.
0: Et j'ai monsieur Ben à mes côtés.
2: Salut à tous.
0: Donc, on vous avait promis un petit apéro œil. Alors, je pense que... Est-ce que Ben pourrait nous repréciser les bases de l'apéro œil?
2: Alors, la base de l'apéro œil, c'est qu'on boit de la bière, on écoute de la œil.
1: Et on mange des pizzas.
2: Ça évolue un petit peu avec le temps, parce qu'on vieillit, on n'est plus à Lille. Enfin, tout évolue. Et donc, du coup, on a ouvert ça au vin, on a ouvert ça au hardcore, on avait ouvert ça à la Vendée. Et on a ouvert ça à la pizza. Donc voilà, tout va bien.
0: Et donc voilà, ça sera pizza ce midi et vin blanc et bière aussi.
2: Ouais, et puis le thème de l'apéro d'aujourd'hui, ça va être un petit peu un thème assez classique dans le domaine de l'apéro, c'est le dernier disque acheté.
1: Ouais, c'est ça. Moi, je vais ramener que les dernières acquisitions que j'ai. Et puis voilà. C'est vrai que je me suis pas fait chier un peu.
0: Et est-ce que tu as profité du confinement précédent pour acheter des disques?
1: À fond. Je dépense plus de l'argent au bar, donc maintenant, du coup, j'achète que des disques. Quoi.
0: Il reste que ça à faire. Hein.
2: On est bien au courant, parce que nous, on n'arrête pas d'en vendre.
0: On se lance?
1: Ouais.
0: Attends, on lance pas la pizza, hein?
1: Ah, pas déjà, alors.
0: Non, ouais. Mais on lance le disque, attends.
1: Je sais pas, on est après la messe, là. C'est l'apéro, là.
2: Ah oui, là, c'est fini depuis longtemps, la messe. On y va pour l'apéro. À Saint-Denis-la-Chevasse, ça se passe comment, la messe? Il y a une grande église?
1: Ouais, elle est grande, mais il n'y a pas beaucoup de monde qui
2: ouais,
1: va.
2: C'est ça, le problème.
0: De toute façon, c'est limité à 30, ils n'arriveront peut-être pas à la remplir.
1: Ouais,
0: hein.
1: Ils sont plus au café en face.
2: Bon, ouais, c'est le problème de la Vendée, c'est la grande église et pas beaucoup de monde à l'intérieur. Je pense que c'est assez révélateur.
0: Et pourtant, pour la Vendée...
2: Oui. Bah, non, mais je disais ça en fait au hasard. Tout le monde interprétera ça comme il veut. C'était une porte ouverte à tous les courants d'air.
1: Royaliste. On commence par du hardcore. Alors, je vous ai ramené les deux premiers disques que je vais vous présenter. C'est.
2: Et moi, je tiens à ce que tu dises tous les titres en entier en anglais avec l'accent.
1: Ah, mais avec plaisir. Je suis sur Duolingo à fond là. Et du coup, je cartonne maintenant. Donc oui, c'est Angry Samoans, Light Out, que je vais vous présenter au début. Donc Angry Samoans, c'est un groupe de punk hardcore californien, donc ils sont vers Los Angeles, quoi. Et ils sont formés en 1978, donc là, pour une nouveauté, c'est foiré. C'est un vieux groupe, et en fait, eux, ils n'ont pas fait beaucoup de concerts, mais ils se produisent encore de temps en temps en Californie. C'est vraiment le groupe du coin, quoi. Et ils ont fait un super album, c'est l'album Back from the Samoans, qui est sorti en 82. Et c'est le plus déjanté qu'ils ont sorti, je crois. Avec la pochette bien what the fuck, quoi. Avec, tu vois, alors donc je vais la décrire. Donc t'as un espèce de Godzilla, on peut dire.
2: Ouais, un Godzilla Frankenstein, en fait, parce qu'il est tout vert.
1: Ouais, c'est ça, trop bizarre, qui tient en fait un mec qui est décapité, quoi. Une tête de type dans les mains, avec des chasseurs nippons qui volent au-dessus. Donc voilà, ça c'est pour la pochette, mais moi je vous ai choisi Light Out, parce qu'en fait le morceau, il parle de... En fait, il encourage les gens à s'arracher les yeux de leur orbite. Voilà, c'est le thème du morceau. Et j'avais lu un peu les paroles. Et ils ont une autre aussi, c'est sur. Qui s'appelle They Save Hitler's Cock. Et en fait, c'est la bite d'Hitler qui a survécu. Et en fait, comme elle est toujours vivante, elle parle. Et elle mange des chiens errants pour survivre, voilà. Et du coup, tous les morceaux, ils sont un peu dans ce style-là, quoi. Donc voilà, c'est le premier morceau, donc Light Out. Et ensuite, on passera à un truc, c'est Pizza OD. Donc ça, c'est un groupe de punk lyonnais qui était actif entre 2008 et 2012. Et eux, en fait, il y a un membre de Faux Départ. Enfin, maintenant que c'est un nouveau groupe, ça, Faux Départ, qui joue dedans. Et en fait, ils ont sorti un EP qui s'appelle Maison Hantée. C'était autoproduit en 2012. C'est leur dernière production là, avec Pizza OD. Et moi, j'ai choisi le morceau Malentendu. Je vais pas dévoiler les paroles parce que c'est en français. Mais voilà, j'ai pris ça pour les lyrics qui étaient très profondes. Et vous allez voir ça.
2: Ok, on se lance dans la philosophie des midis le dimanche.

0: Eh bien, ça tombe bien qu'il aime pas danser, parce que de toute façon, on peut plus danser.
1: C'est fini. Ouais, donc je rappelle un peu les paroles. Je suis pas très marrant, j'aime pas les gens. Voilà, c'est... Enfin, je sais pas, c'était le petit délire de pizza au dé. Je sais pas, on s'était trippé avec des potes là-dessus, quoi.
0: Voilà, eh ben, j'aurais peut-être un petit morceau dans le même genre, mais bon, plutôt à la fin pour dire au revoir, quoi.
1: Ouais, carrément.
0: J'ai un truc sous le coude, là.
1: Yes, du coup, c'est à qui de passer les morceaux ?
2: Eh ben, du coup, c'est la carotte. Maintenant, c'est...
1: Ah, ouais, yes.
0: Ah ouais, c'est maintenant mon... 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Alors, bon, après, on s'était un peu mal entendu, en fait, avec l'ami Seb, parce qu'on a dit bah, des nouveautés, donc bah, des nouveautés, quoi. Après, il n'y a pas énormément de choses qui nous sont arrivées à la maison récemment, mais Primator Crew, l'ami Bertel de Rennes, a sorti deux groupes, enfin trois productions, là, mais avec deux groupes québécois. Bon, allez, je reviens un petit peu à mes racines. Donc, Béton Armé ont sorti un 45 tours que vous avez sans doute déjà entendu à maintes reprises sur la Drouguise Radio. Mais bon, on peut en remettre une couche, hein, c'est pas,
1: c'est raison,
0: pas interdit. Et voilà, bah, moi j'ai choisi le titre Au bord du gouffre, parce que, bon, on n'y est pas encore, mais...
2: Au bord du gouffre.
0: Ouais, au bord du gouffre, là, mais on n'y est pas encore complètement au bord du gouffre, là, mais voilà. Et aussi, bon, on va enchaîner avec Force Majeure et le morceau Noirceur. Et vivement le prochain épisode de Montréal tombe.

0: Nous venons donc d'écouter le morceau Noirceur de Force Majeure. Juste avant, c'était Au bord du gouffre de Béton Armé.
1: Et nous venons surtout de manger une bonne vieille grosse pizza.
2: Donc ça, ça te fait la transition pour...
1: Bah, oui, qu'est-ce qu'on fait après avoir mangé une pizza, à votre avis? Eh bah, ben, on écoute de la italienne.
0: Ouais. Bah, vaut mieux écouter pendant, quoi, mais bon...
1: Oui, on aurait pu écouter de la hoï italienne pendant la pizza, mais il faudrait que vous voyez la photo. Ben, on va mettre une petite photo sur le Mixcloud de l'installation et vous comprendrez que les doigts pleins d'huile de pizza sur la platine vinyle et le matériel informatique car nous sommes high-tech, ça n'aurait pas été une bonne idée.
2: Ouais, platine de dernière génération.
1: Ouais, une platine de dernière génération. Ça aurait été bien dommage de mettre de l'huile dans les rouages de cette magnifique platine.
0: Cette magnifique platine achetée 10 balles en vide-grenier, mais qui en vaut largement le coup avec un lecteur cassette dessus.
1: La lecteur classe. Cassette intégré, pré-ampli, Philips. Non, c'est quelque chose. Eh ben, on va attaquer la hoï italienne avec une grosse session, parce que là, c'est à moi de choisir. Donc, autant vous dire qu'on ne va pas aller faire du hardcore californien. On va se concentrer sur les essentiels de la vie. On va vous faire découvrir un nouveau groupe. Enfin, moi, c'est un nouveau groupe. Ça s'appelle Sempre Peggio. En fait, ce n'est pas tout à fait nouveau, parce qu'ils avaient sorti déjà un album avant, sauf que c'était un CD. Donc, comme on essayait de l'expliquer à Seb tout à l'heure...
2: C'est has-been les CD.
1: Ouais. Non, enfin, on l'avait présenté autre chose, c'est fini, les CD. Ça n'existe plus. Voilà, donc, petit message à Séverin de Punk is Dead, parce qu'on n'a pas non plus beaucoup parlé de Punk is Dead encore.
2: Ouais, c'est vrai. C'était mon émission avant avec... en Vendée, en fait, sur Graffiti. On avait une émission et du coup, j'étais avec Séverin et Samy. Et avant aussi deux autres gars, Vianney et puis Ben. Et puis ben voilà, on avait fait trois saisons, ou quatre saisons je crois, quatre saisons de Punk is Dead. Ouais. On t'avait invité une fois pour présenter le festival aussi.
1: Bah, pour présenter le festival, pour présenter le label, j'ai été invité pas mal de fois.
2: Ouais, c'est vrai, même on avait fait un petit battle.
1: On a fait un battle. Non, on a fait des prémices d'Apéroï. J'avais essayé d'introduire l'Apéroï en Vendée, mais je peux vous dire que ça pour... non plus totalement pris, mais comme quoi il en est resté quelque chose.
0: Ouais, puis c'était pas le lundi à 23h aussi l'émission.
2: Ouais, on avait un créneau de merde, nous.
1: Non, non, un créneau hyper sympa, le lundi de 23h à minuit. Comme quoi, tu sais déjà que quand tu débarques à la radio, il va y avoir beaucoup de monde pour t'écouter. Et, en tout cas, beaucoup de gens bien équilibrés qui vont apprécier des mélomanes en puissance.
2: Ouais, sûrement. Le mec qui rentre de soirée dans sa voiture, il se dit oh putain.
1: Ouais, enfin qui rentre de soirée, qui a commencé la soirée le vendredi soir. C'est
2: ouais,
1: ça
2: ouais, c'est ouais. Ça.
1: Ok.
2: Ouais, c'est le technomane qui rentre.
1: C'est ça. Donc moi j'avais commencé à parler de Sempre Peggio. Donc ils ont sorti un album en CD que personne n'a jamais écouté parce que c'est sorti dans un CD pourri il y a quelques années. Mais là ils nous sortent un 45 tours. Qui est pas mal du tout, ouais, vraiment bon, bah, le mauvais goût à l'italienne avec un vinyle jaune, une face en 33 tours, une face en 45 tours. Voilà, enfin bon, le mauvais goût, ouais, ouais, des coprods de labels improbables, enfin bon, tout ce que tu peux imaginer comme mauvais goût, tout y est, mais le 45 tours est très bien. C'est un petit label d'ailleurs. Par lequel on a eu ça, Time Bomb Records, un label de Florence, d'après ce que j'ai compris, qui a sorti aussi l'album de Iéna. Donc je pense qu'ils sont un petit peu proches de ce groupe-là. On ne va pas vous passer Iéna parce qu'on l'avait déjà passé l'année dernière à Punk is Dead. Et donc on va se retenir. Punk is Dead.
2: Ouais, t'as fait trop d'émissions de radio. Là,
1: trop d'émissions de radio, ouais, on va s'y perdre. Donc, on ne vous passe pas Iéna, mais on vous passe cette nouvelle prod, Sempre Peggio, dans la tradition oi italienne moderne. Vraiment très, très bien vu. On fait un doublé, ensuite on va enchaîner sur un titre que je vais désannoncer après cette série. Et j'en profite pour mettre sur le coup pour ce titre de Sempre Peggio, dont je n'ai même pas dit le nom, Malelingue. Senza freni, senza freni, Malelingue, c'était le premier. Donc on met sur le coup l'inspecteur analogue pour qu'il mène une petite enquête sur ce titre. On donnera pas plus d'indices parce qu'on n'a pas vraiment trouvé à quoi ça nous faisait penser, mais ça nous fait penser à quelque chose. On le met un petit peu du côté de la Suisse, peut-être.
0: Ouais, peut-être, je dirais VM, quoi.
1: Ouais, mais on n'est pas sûr du tout. Donc voilà, on va lui laisser les rênes libres pour mener l'enquête.

0: C'était Nabat, Laïda Bologna, démo 81. Donc ça c'est le nom du LP et le titre de la Tarquetezza. Donc avant il y avait eu Sempre Peggio Senza Freni. Donc ce morceau, vous avez bien sûr, j'imagine, reconnu Nabat, mais vous avez aussi reconnu que vous n'aviez jamais entendu ce morceau avant, parce que c'est un LP qui est sorti ce mois-ci sur Puke and Vomit Records, un label américain qui est un peu dans des magouilles, je pense, avec John de Vulture Rock. Ce bon vieil escroc de John, donc qui a sorti un semi-officiel une démo de 81 inédite de Nabat. Donc il faut savoir que la première démo de Nabat, le Split Eyed Rip-Off, c'est 82. Donc là c'est une démo avant la première démo qui était connue jusqu'ici de Nabat. On a pas mal d'inédits. Après, c'est la première période, donc la période très punk. Là, on vous a sélectionné le morceau le plus oi de cette démo. Et le son est très correct pour une démo de cette époque-là. Mais au niveau des infos que j'ai, donc il y a des photos vraiment de leur période punk. Au niveau des infos que j'ai, ce serait Steve, le premier guitariste de Nabat, qui aurait retrouvé ces bandes-là et qui les aurait filées, qui aurait filé l'autorisation aux Ricains pour presser ça. Bon, il faut savoir que Steve en embrouille avec tout le reste du groupe depuis 83, parce qu'il s'est barré du côté obscur de la force, jouer et rejoindre la scène rack anglaise. Donc voilà, c'est un type que j'ai jamais trop eu envie de faire connaissance avec lui. Mais je pense pas que le reste du groupe ait été au courant. Mais en tout cas, voilà, il y a au moins un cinquième d'officiel dans ce disque. Et ce qui est sûr, c'est qu'il y a des titres qui n'avaient jamais vu le jour avant. Donc, rien que pour ça, ça vaut vraiment le coup.
1: C'est un des premiers enregistrements, en fait.
0: Ouais, c'est vraiment dans les premiers enregistrements, parce que avant tout ce qui est avant 81, il y a déjà eu des groupes. Steno jouait déjà dans des groupes, mais c'était d'autres groupes que Nabat. Nabat s'adapte vraiment de 81, à ma connaissance. Donc on est vraiment au début du groupe. Ah ouais, c'est ça. C'est que oui, il faut en profiter. Oui, je voulais vous suggérer aussi d'aller voir les vidéos d'un concert qu'ils ont fait le mois dernier en acoustique dans un jardin à Bologne, où ils sont à 4 de la formation actuelle de Nabat. Ils reprennent... donc il y a un titre, des titres récents. Je crois qu'il y a un titre, il y a de Nickel Stagio. Il y a peut-être 5 titres qui sont... Voilà, jouer harmonica, guitare sèche et batterie basse acoustique. Et c'est vraiment super. C'est vraiment, ça vaut vraiment le coup d'être vu. Ces versions sont super.
2: Ouais, puis je trouve qu'au début, tu vois Steno, bon, il est là un peu tranquille, à jouer un peu de l'harmonica. Et puis au fur et à mesure, il tape de plus en plus du pied. Et puis tu as l'impression qu'il a envie un peu de sauter partout. Bon, après, c'est Steno, mais
1: ambiance à fond.
0: Ouais. Et c'est bon, on comprend que c'est concert assis, quoi. Qu'ils n'ont pas le droit de se lever de leur tabouret a priori, quoi. C'est voilà, ambiance confinement. Mais voilà, il y en a qui ça peut réussir, ou en tout cas qui arrivent à tirer leur épingle du jeu, même dans ce contexte-là, qui sont plus forts que d'autres.
1: Ouais, c'est clair. Mais en plus, tu fais une bonne transition. Enfin, si t'as fini.
0: Ouais, j'ai fini, Seb. C'est à toi de nous présenter
1: nickel,
0: tes deux titres.
1: Parce qu'en parlant de d'acoustique, là, le prochain groupe que je vais vous présenter, en fait, Yellow Stitches, ils ont fait, en fait, sur l'album que je vais vous présenter, qui s'appelle Good Time, Violent Crime, et en fait, ils ont fait les chansons en normal, quoi. Et après, en fait, ils ont fait les mêmes chansons, ils en ont fait 3 en acoustique, et c'est vrai que le chanteur, il a une pure voix. Et bon, moi, je vais vous passer, en fait, Queen City Eve, qui sera en fait en version électrique, quoi. Ils l'ont fait aussi en version acoustique. C'est vrai que le mec, enfin, de toute façon, c'est lui qui fait un peu le groupe avec la voix, quoi. Et donc, ouais, c'est un, en fait, Yellow Stitches, pour ceux qui ne connaissent pas, c'est un groupe de Oi. originaire de Manchester, mais Manchester dans le New Hampshire. Donc, c'est aux États-Unis et c'est dans les terres, un peu au nord de Boston. Et du coup, là, le morceau que j'ai choisi, bah, je vous ai dit, là, c'est de Good Time Violent Crime. Et c'est sorti en 2012, alors sur contrat et sur Brass City Boss Sound pour les États-Unis, quoi. Et en fait, les mecs, c'est un peu des bourrins, toi, ça se sent. Et genre, en fait, ils décrivent bien dans les paroles leur petite ville, donc des États-Unis. Donc tu sens que ça sent un peu la campagne, quoi. C'est avec tout un tas d'activités intelligentes, tout va bien. Et puis voilà, mais en même temps, tu sais, le chant, il a bien la ferveur de. Ils sont contents d'être de leur Manchester, quoi, tu vois. Ça, c'est bien cool. Et ils ont fait un clip aussi. Et justement, c'est là que tu vois que c'est un. Tu sens que c'est un peu des bourrins. Hein, parce que du coup, dans le clip, t'as des scènes où, tu sais, ça sent la friture, la barbac grillée, et puis la bière à éventer, quoi. Et puis t'as aussi des scènes où ils font du tir aux armes, quoi, lancer de haches, tu vois, les trucs.
2: La Vendée, cool, quoi.
1: Ouais, c'est vrai que ça me parle un peu.
0: C'est ça, est-ce que tu proposerais un jumelage Manchester-Saint-Denis-la-Chevasse?
1: Mais clairement, mais alors là, pas de problème, quoi.
0: Pas de problème.
1: Les mecs, en plus, c'est ça que je voulais en venir, c'est que quand ils chantent, tu sais, ça sent la bringue, t'as envie de faire une putain de bringue avec eux, quoi. Parce que c'est trop cool, quoi. Même si c'est un peu bon, c'est pas ça vole pas très haut, quoi, mais au moins c'est faire la fête, quoi. Donc ça, c'est pour Yellow Stitches. Et après, je vais enchaîner avec The Young Hunt. Donc là, c'est leur dernière.
0: Donc là, on voit les apports de Duolingo au niveau de,
1: ah,
0: de l'accent.
1: Ouais, ça y est.
0: De l'accent anglais. On voit bien que ça marche bien.
1: En plus,
0: on voit les progrès par rapport à Punk Is Dead.
1: Ouais, c'est vrai. Mais en plus, Carotte, elle m'a repris en off là. Putain, je suis pas capable de le dire. Ouais, c'est pas grave. The Young Ones. Ok, yes.
0: Young Ones.
1: Ones.
2: Ones là.
1: Ones là. Donc ouais, eux, c'est un groupe néerlandais et ils sont bien influencés par la vieille anglaise, genre bah, les Cockney Reject, tu vois. Et du coup, gros cœur et tout, un truc pareil qui donne envie de faire la fête, quoi. Le titre que je vais présenter, c'est The Jives. Yeah. Et en fait, c'est sur leur EP, j'ai dit, Cream of the Crop, qui est sorti en fait cette année. Sur contrat. Et bah, c'est pareil, ça décrit un peu une bringue dans les bas-fonds, quoi, dans les bas-fonds de leur côté, quoi. Qui, ouais, ils s'ambiancent bah, à leur risque et péril, quoi. Voilà. Donc, c'est la session bringue, là.

0: C'était The Young Ones.
1: J'avais pas menti, hein. T'as vu, avec gros cœur et tout, ça sentait un peu le truc à l'anglaise, quoi.
0: Ouais, carrément, je pense qu'ils ont pas mal écouté les Coconuts, ouais. Effectivement.
1: Et du coup, en plus, je me suis dit, quand ils pourront tourner, je voudrais faire un petit concert à l'occasion sur Nantes.
0: Ah ouais, tu voulais faire jouer sur Nantes?
1: Ouais.
0: Eh ben d'accord.
1: Ça te dit?
0: Eh ben, allons-y.
1: Elle est vendue.
0: Bien sûr. Eh ben, Carotte est partie dans les bas-fonds, elle est partie à la cave essayer de chercher des nouveautés qu'elle n'a pas achetées. Donc, eh ben, on va se démerder pour sa session. On va lui faire aimer la hoy portugaise parce que figurez-vous qu'on a reçu un petit colis il y a quelques semaines de l'ami San de Lisbonne qui nous a envoyé toutes les nouveautés de la hoy portugaise. Et là, c'est du lourd de chez lourd. San, il faisait le label, il fait toujours le label Bigorna Records. Il fait aussi le label Combattez Brutal. Il m'a fait un petit patchwork de tous ces prods-là. Donc, c'est des 45 tours un petit peu en petit pressage. Bon, voilà, c'est un peu des trucs de collectionneur. Mais ça n'empêche qu'il y a des titres géniaux sur ces 45 tours. Et notamment, je vous en ai sélectionné deux. Je vous ai sélectionné le 45 tours de Poulas avec Vela Guarda. La vieille garde portugaise là, qui arrive avec son... est-ce que c'est eux qui nous font de la hoy à...
2: Comment ça s'appelle, Carotte, l'instrument ?
0: Du xylophone, ça, on avait vu la hoy au saxophone en France. Et ben, le Portugal, ils ont essayé de nous doubler par le xylophone. Mais je pense que ce n'est pas Poulas, c'est le groupe suivant. Ça va être Horda avec L... XSH comme Lisbonne Skinhead, quelque chose comme ça. Et en tout cas, là, c'est carrément du lourd. Donc, je vous laisse écouter ça. Et là, je pense que c'est bon, on va pas rentrer dans la battle parce que c'est le thème du jour. Mais bon, je te laisse quand même apprécier nos amis portugais qui vont nous expliquer comment on fait de la hoy en 2020.
1: Yes.

0: Aïe, aïe, aïe. Ça, c'était du lourd de chez lourd.
1: Pure découverte.
0: C'était Horda sur Combat et Brutal. On n'a pas trouvé le xylophone, on a trouvé le synthé. Et ça valait le coup d'échanger. Après, je pense que le xylophone, c'est peut-être sur un autre disque qu'on aura sûrement l'occasion de vous passer d'ici la fin de la session. Parce que là, moi, je ne jure que par le portugais en ce moment. Entre Poulas et Horda, là, s'il y a quelqu'un qui a quelque chose à redire et quelqu'un qui n'aimait pas la Oi Tempo Lent, eh ben, je pense qu'il a changé d'avis depuis 10 minutes.
1: C'était bien lourd, bien badass.
0: Ouais. Eh ben, Carotte est remontée de la cave. Donc, j'espère qu'elle a réussi à choper le facteur, à trouver des cadeaux dans les colis qui étaient stockés à la cave. Peut-être qu'elle a dépouillé tous les colis du cousin là, qui arrive depuis un an. Enfin, je sais pas. On va savoir. Elle va nous raconter ça.
2: C'est une transition toute trouvée en parlant du cousin que je salue chaleureusement, Jean-Philippe. Grand fan de Squelette. Donc, ça nous fait rester un petit peu au Portugal parce que c'est le dernier 45 tours de Squelette qui est sorti chez Bigorna. Voilà, les camarades.

0: de portugais de Lisboa. Donc c'est un deux titres, je crois, qui a été tiré à 300 exemplaires, donc il n'y a pas été qui est rapidement parti. Donc je pense qu'il n'y en aura pas eu pour tout le monde. Et avec super belle pochette comme d'habitude. Bon, il y a toujours des squelettes hein, sur les disques de squelettes, mais j'ai bien apprécié les paroles qui sont imprimées sur un petit cercueil en pièces détachées. Et c'est tout sérigraphié. Enfin,
1: Sérigraphie à tous les étages.
0: si vraiment vous avez l'occasion là d'attraper les disques chez Bigorna, c'est toujours des super belles pièces. Voilà, c'est pas le 45 tours à 4-5 balles, mais ça vaut franchement le coup. Je pense que ça vaudra même franchement le coup qu'on fasse une émission autour de toute la ligne graphique du label, parce que c'est vraiment des super beaux objets.
1: Oui, on va pas vendre la mèche, mais voilà, c'était sur la liste des prochaines émissions. De faire quelque chose sur Bigorna, ce label portugais, là, qui a vraiment, vraiment quelque chose. Vous savez qu'on aime bien quand il y a une identité forte de label. Et bien là, aussi bien au niveau du son qu'au niveau de la ligne graphite, on a quelque chose de vraiment incroyable avec ce label.
0: Donc j'envoie le morceau Tentative d'homicide, cher Jean-Philippe, n'y vois pas quelque chose pour toi. Et après, je vous réserve une petite surprise. Bon, c'était dans la cave, mais c'était pas trop loin en fait. Le prochain morceau, bon, vous devinerez, et puis sinon je vous dirai.
1: Et est-ce que tu as eu besoin de dépouiller les colis du cousin pour retrouver tout ça?
0: Eh ben non, pas encore, parce qu'il l'a pas eu, il a pas, je crois pas qu'il l'ait commandé.

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1: Ça fait du bien un petit peu de d'espièglerie, non? Après, après de la oeil, bien oeil de squelette, quoi.
2: Après la finesse, après la finesse portugaise et la finesse fougéroise parisienne, on a le droit à la finesse version carotte.
1: Voilà, pour ceux qui n'étaient pas au courant, il y a Saint-Georges Bay qui vient de sortir un 10 pouces chez le Relaxomatic Vibrator Records, donc chez Alban de Marseille, qui vient de sortir un 6 titres, toujours dans la même lignée, c'est bien rigolo. Puis si... Voilà, si vous aimez Saint-Georges Bay, vous ne serez pas déçus.
3: Il a de l'imagination et il retrouve toujours les nouvelles paroles.
2: Jamais à court d'idées.
3: Ouais, c'est ça.
2: On va clôturer un petit peu cet apéro oeil parce que là, toutes les bonnes choses ont une fin. Ouais. Donc, on se proposait un dernier tour pour finir. Un petit sprint final.
3: C'est ça. Donc, au bout de la 15e bière.
2: Ouais. Donc, on va commencer un titre chacun, Seb, qu'est-ce que tu nous proposes? Ou non, t'as deux titres, t'as un titre, t'as quoi, toi?
3: Non, un titre chacun, en fait.
2: Allez-y, ouais. Allons-y.
3: Moi, du coup, c'est un des derniers, c'est le dernier que je crois que j'ai reçu chez moi. Et j'ai pris The Royal Hunt, et du coup, j'ai encore dû faire une faute d'anglais, sans moi. Et j'ai passé le morceau Life for This. Du coup, en fait, c'est un groupe new-yorkais. En punk, c'est punk oi. En fait, ils ont vraiment un son particulier à eux, quoi. Il y a une touche glam, en fait. Enfin, eux, ils se revendiquent entre oi, glam, pop. Et puis, c'est un peu chelou, quoi, toi. Truc new-yorkais, quoi. Et du coup, c'est des mecs qui ont déjà de la bouteille, je pense, parce que t'as le chanteur de Criminal, bassiste de Brass, et le gratteux, c'est le patron de Oi Bot Records. Et du coup, ils me disent même qu'ils ont un peu une influence soul. Après, je l'ai pas trouvé celle-là. Mais, mais ouais, du coup, ils ont joué aussi avec Lions Law, Judah, quand ils sont passés à New York. Et puis, en fait, ils ont sorti un seul album. Enfin, c'est leur démo, quoi. Et du coup, c'est ce qui s'appelle God Bless. C'est sorti en 2019. Et j'ai mis trop longtemps à le choper parce que c'était sold out. J'arrivais plus du tout à le trouver. Et entre-temps, ils se sont rebaptisés. En fait, maintenant, ils s'appellent The New York Hunt. Et je l'ai appris sur Droogies. D'ailleurs, merci Droogies Radio, tiens. Avec ce nouveau nom, quoi, j'ai retrouvé... En fait, ils ont fait une represse de l'album. Et j'ai réussi à choper un disque. C'est un morceau qui parle de la fierté d'être dans la scène, quoi. Voilà, pour finir.

0: Alors, on cherche encore un petit peu le côté soul, mais
1: c'est pas évident.
0: Mais voilà, je pense que ça a quand même convaincu pas mal de monde autour de la table.
1: Ouais, ouais, c'est original en tout cas comme, comme son, quoi, je trouve.
0: Ouais, pas mal du tout. Moi, je vais faire. Bon, j'allais dire moins original, mais je me demande si c'est pas sur ce coup-là qu'on va retrouver notre ami le Melodica, parce que vous l'avez compris, le xylophone. Moi, je suis resté Keblo sur mon paquet portugais. Et donc, il y avait un groupe que je voulais absolument passer. Et moi, je vais finir là-dessus. Ce sera mon dernier mot. C'est Nucleo Duro, Sempre a Combater, qui, ce doit être leur quatrième ou cinquième 45 tours. Jamais sorti d'album, que des 45 tours. Et c'est que des tueries. Sempre a Combater.

0: Nucleo Duro, sempre a combattere. Donc vous aurez bien reconnu le petit
1: xylophone. Improbable ça d'ailleurs.
0: Ouais, assez improbable. Et puis improbable comment ça marche trop bien. Et ben, ça va être l'heure de se quitter. On a un dernier titre de Carotte, mais on va se dire au revoir dès maintenant.
1: Ouais, c'est carrément. Bah, putain, c'était trop cool de faire une petite émission avec vous. Moi, ça faisait longtemps puisque j'avais pas fait d'émission. Donc, trop content d'être sur l'église au milieu du village, c'est ça. Et sur pour les droguises aussi, pour Droguise Radio. C'était sympa. Merci de m'avoir invité, c'était cool.
0: Eh ben merci d'être venu, Seb. Et on va laisser Carotte pour son dernier titre. On se retrouve, j'espère, la semaine prochaine. On verra, ouais, on a plein d'émissions, plein de projets d'émissions et d'idées sur notre série label. Donc, on se retrouve, a priori, dimanche prochain. À bientôt à tous.
2: Alors, moi, je vais complètement détonner de mes chers camarades. Je ne vais pas passer de la hoï. Il y aura d'autres instruments que le xylophone. Et j'en profite pour dire bonjour au camarade Raph, puisque c'est sorti sur son label Juvénile Délinquant Records. Et j'ai choisi le morceau Putain de problème du groupe Rancune.

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Voilà, c'est toujours un peu bancal, mais ça se met en place. On commence avec les Jet Boys qui continuent d'ailleurs. Get the Kids Jumping et les Private Dicks. C'est de Bristol, leur premier single en 79. She Said Go, c'était sorti sur Heartbeat Records. Et on va continuer avec un petit groupe suédois ABC 80.

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Voilà, Deauville, à toi de décider ta vie. Le message est passé. Dernier extrait de cette session Deauville, exhumation, un des morceaux de ce groupe de Lons-le-Saunier. C'est la dernière fois que je pourrais le dire. Ça se passait vers le Jura, donc voilà. Pour Deauville, ABC, Pop, Iladion, ça c'était sorti en 1980. Sur un petit label qui s'appelait Rock Sludget. Et on continue avec le groupe anglais Kane.

Fixator, les Belges à l'instant sur Poche Record, le label de Rennes. Voilà, ce sera le dernier morceau de la session. Fixator, je crois qu'on aura fait le tour. Le morceau, c'était Johnny T. Avant, les Healers, Obey the Law. Pareil, pour clore sur le chapitre, la compile Colorado, Rocky Mountain Law. Hein, tous les groupes du Colorado US début 80. On va aussi terminer là-dessus avec donc Healer, Obey the Law. Kane, Suburban Guerrilla, le premier 45. Il était sorti sur Lightning Record, il me semble. Il y a trois titres là-dessus, et donc le quatrième sur la compil Streets, hein, qu'on écoutait la semaine dernière. On continue avec les Jets.

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Duken Red and the Big Heads, Lex Boys, donc toujours sur ce deuxième album, The Difficult Second Album, et The Jets, Case Doesn't Do Different. Ça, c'est donc sur le tout nouveau Jets de l'année dernière, après au moins 20 ans sans avoir joué. Ils ont fait quelques concerts et également, voilà, on va continuer avec les Royal Headache.

Yes, les baby shakes, I'll be alright, another day walking in the sun. Voilà, sur leur deuxième album, toujours un petit morceau de temps en temps, c'était Starry Eyes, le nom de l'album, avant les Royal Headache Garbage, et ça c'est sur leur excellent second album, qui s'appelle Eye, et qu'on découvre tout doucement. Voilà, j'étais en train de m'interroger sur la réalité de l'expression passée du coq à l'âne, mais je crois que je vais m'abstenir.

C'est cassé, 20h25, unique 45 tours pour ce groupe de Rouen. On retrouvait ce morceau sur une petite compile, je sais plus laquelle, avant Polyphonic Size avec le morceau Logique Polygonale. Ça c'est un groupe belge, premier 45 tours, donc sorti en 79 sur Sandwich Records, hein. Il y en a plusieurs. On va découvrir ça aussi. Et Coma, Femme Robot, il y a une autre version de ce morceau d'un autre groupe dont je me souviens plus le nom, mais on l'avait déjà passé. Coma, c'est les pré-Charles de Gaulle. Il y a d'ailleurs un LP sur le label Danger Records, le repress hein, de leur unique album. Voilà, on va donc enchaîner avec Mr. Hyde, le groupe de Saint-Malo.

Cette fois, c'est bien fini, les Rotters, les groupes de Lyon. Donc ça, c'est le 45 tours sur Chameleon Record, hein, donc 4 titres exhumés. Voilà, on est sur le 3e, tout oublié. Marie et les garçons, Rebop, un des de leurs titres les plus connus, continue de se faire la petite intégrale pour ce groupe. C'est donc leur 2e 45 tours. Et Mr. Hyde, Je n'ai plus le temps, ça se passe sur Poche Record. Et donc, il y a pas mal de titres sur ce LP. À découvrir, on va continuer avec Judah, Mama Got the Blues.

Salut Judas à l'instant, la mama a le blues, voilà sur Speaks Evil, on a bientôt fini de découvrir cet album. Voilà, il va être l'heure de se quitter, on va mettre un dernier morceau, ce sera Fox on the Run de The Suite, la version 7 inch. On vous souhaite donc bon dimanche, bonne semaine, on vous dit à la semaine prochaine, et surtout, d'ici là, bonjour chez vous.

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1: Salut à tous, c'est Souris avec un titre découverte d'un groupe de Novi Sad en Serbie. Je vous présente donc Skins de The Penetrators, un groupe dont on reparlera lors de nos prochaines émissions d'À l'Ouest, rien de nouveau. Enjoy et restez à l'écoute de Droguiz Radio.

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Le prochain morceau, c'est pour Loïc Luciol de Suisse. Il voulait écouter Lutèce Borgia. On va passer le morceau Gamin des rues. Salut à toi, Loïc.

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3: Bienvenue dans ce 17e épisode de Zone d'ombre, toujours en compagnie de Bertrand.
4: Salut.
3: Salut Bertrand, ça va?
4: Ça va et toi?
3: T'as préparé du lourd?
4: Un peu léger, mais on va s'en sortir. Léger.
3: On va faire ça un peu à la va-vite, parce que ce soir, on va voir le nouveau groupe
4: de Simon de Lyon, des Clem Choice.
3: Vidéoflip,
4: et le nouveau groupe des Loulies aussi.
3: Ok, ça c'est Patrol. Ouais, ça cartonne bien, ça.
4: Ça c'est pas mal, de toute façon, ils vont arriver.
3: On va vous faire écouter ça, et puis nous, après, on partira au concert pour les voir en live. Mais d'abord, on va revenir sur moi, un peu une déception.
4: Genre, pareil pour moi, je trouve qu'il passe peu mou, quoi.
3: Ouais, ouais, c'est le dernier album de Ivis, parce qu'on en a pas parlé la dernière fois. Mais voilà, ça c'était le premier single, et au final, enfin, quand il est sorti, moi je me suis dit, c'est quoi ce truc chelou là?
4: Ouais, ouais, je me souviens.
3: au final, quand l'album il est sorti. Je pense que c'est le meilleur titre de l'album, quoi.
4: C'est ça, parce que je trouve que c'est pas mal de trucs pour combler, en fait. Il n'y a pas vraiment de tube par rapport aux deux autres.
3: De toute façon, le premier était un peu imbattable.
4: Le premier, ouais. Le deuxième est pas mal quand même. Hein.
3: Non, c'est pas mal, c'est dans un autre style, mais ça a bien changé, quoi. Mais on va s'écouter ça quand même. On va écouter Mind the Lie de Ivis, du dernier album qui s'appelle Guided Tour.
4: Ouais, je crois que c'est ça.

0: Bertrand, tu nous chantes un petit peu?
1: C'est horrible.
0: Alors je vous passe la petite danse de Bertrand pendant le morceau, mais on s'imaginait le morceau en live et
1: bien dansant.
0: Ça risque d'être bien dansant.
1: C'était bien dansant.
0: Ouais. Ça risque d'être un peu chelou quand même. Ouais. Et voilà. Bon après je pense que Ivy ça cartonne toujours, mais ça en live ça doit jouer le premier album et le deuxième album quoi.
1: Bah c'est ça parce que là je vois pas trop. Si enfin tout enfin hein, pour l'after du set quoi.
0: Ouais voilà. Ouais. Ciao, allez, ciao, bonsoir. On était haute visibilité. Bon, on va passer à autre chose, on va passer à plus brutal quand même, avec la nouvelle sortie des Italiens de Firenze Nord, comme ils le disent si bien, les Iena, qui viennent de sortir un 45 tours sur Time Bomb Records. Et voilà, ouais. Tu l'as pas écouté?
1: J'ai pas écouté, mais tu connais, je suis pas très fan de Iena. Je trouve que...
0: Ouais.
1: Ça pompe un groupe, qu'on
0: connaît.
1: Ouais,
0: ça pompe. Alors, justement, peut-être suite à la discussion que j'ai eue avec eux, je trouve que là, un virage a été amorcé. Et que ça ressemble de moins en moins à. Ils ont leur propre truc, donc c'est assez cool, hein, d'ailleurs.
1: Ouais.
0: Mais vas-y. Voilà, je te laisse te faire une idée. On va écouter Ultima Note de Iena.

0: C'était Iéna avec le titre Ultima Noté. T'en as pensé quoi?
1: Plutôt bien, franchement, assez surpris par rapport à ce que j'avais écouté avant.
0: Ouais, bah avant c'était coup, clairement, ça cherchait à copier.
1: Rix, ouais, même sur.
0: Rix, oui, Rix.
1: Rix ouais. Mais là, non, c'est cool, ça. Tu vois vraiment qu'ils ont. Cette discussion a porté ses fruits, apparemment.
0: Non, mais ouais, enfin.
1: Ouais, non, c'est plutôt bien, ouais.
0: Je les encourage à faire leur propre truc, et c'est juste. C'est juste que, justement, là, sur ce disque, ça m'a surpris, c'était assez cool, et puis c'est. Tu vois, ça ressemble pas à un truc actuel, quoi.
1: Non, c'est ça, non, c'est vraiment. Vraiment, ça change, quoi, par rapport à ce qu'ils faisaient.
0: Ouais. On va rester dans le sudisme.
1: Ah oui.
0: Nous qui aimons tant ça. Et avec la nouvelle sortie de La Inquisition à Barcelone. Alors, j'ai pas eu trop l'occasion de l'écouter, donc je t'avoue que je me rappelle pas du titre, en fait. Mais que c'est extrait de l'album Mundo Invisible qui vient de sortir. Et on va écouter le titre Cien Colores.

0: Bon, ça, pour le coup, c'est un groupe qui...
1: Ah, moi, ça ne parle pas
0: Non,
1: du tout, quoi.
0: ça te parle pas, mais ils font un peu tout le temps la même chose, quoi.
1: Ouais.
0: Genre,
1: Ah, j'ai jamais
0: tu vois,
1: accroché.
0: c'est le troisième album, genre, les titres, c'est un peu... Ouais, c'est un peu tout le temps la même chose, mais bon, c'est leur style, quoi, tu vois. Ouais,
1: Ouais, ça ne me parle pas du tout.
0: c'est un peu punk rock, quoi.
1: Ouais.
0: Et oui, je rappelle qu'ils joueront au Bal des Vauriens 2025, l'Inquisition. Et là, je vais vous passer un truc. Ouais, je
1: Ah
0: suis
1: oui.
0: tombé par hasard et que c'est un peu chelou, mais il y a tout un historique. Je n'ai pas poussé au bout, mais c'est un groupe qui s'appelle Fex. Et en fait, c'est selon Internet, le groupe le plus recherché de
1: Plus
0: l'histoire,
1: mystique.
0: le plus mystérieux de toute l'histoire de la musique. Parce qu'en fait, il y a 17 ans, il y a un mec qui a retrouvé genre une cassette avec un titre non identifié. Et alors, il y a toute une communauté de scanners, de diggers qui sont mis à chercher ce que c'était. Ils ont mis 17 ans à retrouver le groupe. Et
1: Putain, mec.
0: en fait, ils ont carrément genre retrouvé les membres du groupe, et les mecs étaient sur le cul qu'il y avait
1: Ouais.
0: toute une... Et si vous regardez, ce qui m'a fait halluciner, c'est que c'est un très bon morceau qui est un peu genre post-punk, mais c'est un truc qui a des millions de vues sur YouTube. En
1: Ah
0: fait,
1: ouais,
0: genre,
1: juste
0: juste par rapport à la hype...
1: à la hype de ce truc-là, ouais.
0: Non, non, mais c'est un truc de fou. Le morceau, il est super, mais c'est genre, il y a tout un truc autour de eux, ils ont retrouvé le groupe. Je crois qu'ils ont fait genre un live réunion show,
1: Ah
0: genre
1: ouais? Juste pour
0: juste pour jouer trois morceaux, tu vois, mais
1: Ouais.
0: juste par rapport à ça, en fait. C'est
1: Ok.
0: qu'il y a toute une
1: Puis c'est
0: communauté...
1: d'où ils sont?
0: Ils sont belges, je crois.
1: Ah ok.
0: Mais je suis même pas sûr. C'est un
1: Ouais.
0: truc très genre Reddit et les gens sur
1: Ouais,
0: les
1: c'est ça.
0: forums et tout. Mais vous allez voir, c'est Fex avec Subways of Your Mind. C'est sorti en 83, mais ressorti en 2024.

0: Voilà, c'était le morceau le plus mystérieux de l'histoire, Fex avec Subways of Your Mind.
1: Et ben c'était plutôt pas mal d'ailleurs. Ouais. Et vu que tu m'as dit que c'était des Belges, on reste sur la Belgique.
0: Belgique hooligan.
1: Belgique hooligan. Du coup, c'est le groupe Force, c'est les mêmes membres que Mind War, gros groupe de hardcore, c'est groovy. Et là, ils se font un truc beaucoup plus rentre dedans, plus efficace, plus plus hardcore en fait.
0: Ok.
1: Du coup, c'est toute la bande de Lokeren, donc Belgique flamande. Qui jazz ce groupe-là depuis 2017, je crois.
0: Ok.
1: Et là, maintenant, ils ont refait un truc.
0: Ils ont refait une démo en 2024.
1: 23, je crois, mais c'est sorti en 2024, un truc comme ça.
0: Ok. Alors, on s'écoute ça, c'est Force avec Two-Faced Rat.

0: bien brutal, ça.
1: Ouais, là, ça allait bien vite.
0: Ouais, ça allait bien vite. On n'a pas eu le temps de prévoir autre chose, mais t'inquiète pas, on a toujours quelque chose.
1: On a sous la semelle, comme on dit.
0: Ouais, moi, je vois bien, il y a un groupe qui cartonne bien là, en ce moment aux États-Unis. Ouais. Et je pense qu'ils vont pas tarder à venir faire un petit tour en Europe.
1: Ça m'étonnerait pas, ouais.
0: C'est Haywire, un groupe de Boston. Hein. FSU, avec le mec Austin au chant qui a fait la batterie dans Chisel et qui fait la guitare dans Conservative Military Image, il me semble.
1: Ah
0: peut-être,
1: bon
0: peut-être pas tout le temps, mais.
1: Ouais. Bah, je sais pas, je les ai vus deux fois, je les ai pas vus le gars.
0: Non, mais lui, il peut pas venir en Europe. Il a des félonies, comme on dit aux États-Unis. Et du coup, on va s'écouter leur titre éponyme, Haywire, par Haywire. 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

C'était Haywire, vous êtes toujours à l'écoute de Zone d'ombre sur le www.droguise.org et si vous avez loupé, ou si vous avez loupé le début de l'émission, vous voulez réécouter, maintenant on n'est plus sur Mixcloud, mais sur archive.org ou .net, je sais plus, mais il y a toutes les émissions à retrouver là-dessus. On va écouter une nouvelle sortie, c'est un groupe ricain aussi, qui s'appelle Empire Down. Et le titre, c'est Burning Relics. C'est parti.

0: Attends Bertrand, sèche mes larmes.
1: Ah ouais, c'est...
0: Je crois que je vais pleurer là.
1: Là, on est ému. On est vraiment ému.
0: J'ai utilisé le dernier mouchoir tout à l'heure là. Je suis à sec. Je suis bien à sec.
1: C'était vraiment, vraiment, vraiment bien.
0: Ouais, non, c'est méga cool. Je sais pas trop de quoi c'est extrait, s'ils annoncent un nouvel album ou un nouveau, juste un 45 tours. Mais en tout cas, ouais, ça tue.
1: Ouais, bonne tarte là quand même.
0: Et pour les avoir vus en live, c'est vraiment genre méga stylé en live aussi. Et ça fait très... très Battle Ruins, mais en plus...
1: Ouais, c'est ça, Burden, ouais. Battle Ruins...
0: Ouais, mais Burden, c'est chiant en live, tu vois, et c'est...
1: Ouais, tu...
0: Non, ça, putain, ça tue... Empire, ouais. C'était Empire Down, hein, d'ailleurs, je rappelle le nom du groupe, au cas où vous l'ayez loupé. Et Bertrand, il y a un nouveau disque qui est sorti...
1: C'est ça, un split, entre un split basque entre Kolpeka et Revert.
0: Ouais, ok, c'est donc, une nouvelle sortie de Mendeku Discal.
1: Ouais, du coup, bah, Revert, déjà bien installé, ils ont fait pas mal de trucs... Kolpeka, c'est assez récent, je crois.
0: Hein. Kolpeka, c'est les enfants, là. Nous,
1: ouais, c'est ça, c'est les enfants.
0: On a déjà joué avec eux une fois, bon, c'était il y a quelques années, mais une fois au Pays Basque, et je pense que le mec, ils avaient genre 16-17 ans, quoi.
1: Ouais, bah, je les ai vus, là, à Toulouse, cet été aussi, c'était pas bien vieux.
0: Ouais, non, bah, ils sont toujours pas bien vieux, puis on sera encore plus vieux qu'eux,
1: Ouais, c'est ça.
0: Donc, on va s'écouter un morceau de chaque face. Donc là, on va commencer par Kolpeka, avec le titre « Zoueri Dana », et vous m'excuseriez pour le peu de basque que je connais, mais bon, voilà. Allez, c'est parti.

0: C'était Colpécac, extrait du split avec Revert, sorti
1: là, je crois.
0: Ce mois-ci, en décembre 2024, sur Main Kudiskak, et puis on va enchaîner tout de suite avec le titre de l'autre côté. Le groupe, c'est Revert, pareil, c'est Pays Basque. Inoribez.
1: Inoribez.
0: Inoribez, ta mère.

0: Bah c'est pas mal tout ça.
1: Ouais, du grand classique.
0: Ouais, mais non, mais ça cartonne bien, hein, de toute façon. Toujours la qualité basse qui est au rendez-vous, quoi.
1: Il voulait pas faire une tournée qui est tombée à l'eau en même temps. Ouais. Entre Noël et le jour de l'an, je pense pas que tu y allais beaucoup de monde.
0: Ah, c'était ça, il voulait faire une tournée maintenant, là.
1: Ouais, ouais, là maintenant, ouais. C'est...
0: Bah écoute, ce sera pour une prochaine fois,
1: ouais.
0: Comme on dit. Bon, on va s'écouter un petit classique quand même, parce que
1: ouais.
0: On en a assez de nouveautés, là, des nouveaux trucs de jeunes, là.
1: Non.
0: Et on va écouter Blood for Blood, parce que j'ai écouté ça tout à l'heure et que ça fait longtemps.
1: Et que c'est toujours bien.
0: Voilà, avec Love Song.

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0: Ouais, Brothers ou Petite Nièce, hein, c'est à peu près pareil.
1: Ouais, ça se ressemble tout ça, c'est pareil au même.
0: Du coup, on va écouter un autre groupe, un groupe du Canada, de l'Ouest canadien, c'est Enforcers. Et d'ailleurs, ils vont venir en Europe bientôt avec le titre The Element.

0: C'était The Enforcers avec The Element. On va rester au Canada avec une nouvelle sortie qui vient de Montréal, encore le projet solo de Carl Saint-Pierre. Un nouveau projet solo
1: Ouais.
0: d'ailleurs, qui s'appelle Orage d'Acier.
1: Très original d'ailleurs.
0: Original le nom.
1: Ouais.
0: Et la musique, je te laisse en juger par toi-même. Non, c'est un super morceau, mais c'est très très très très Templars quoi. Ça s'appelle Chapter Closed par Orage d'Acier.

0: Bon, autant pour moi, c'est pas vraiment le meilleur morceau des 4 tubes qui sont sortis.
1: Je suis ému, putain.
0: T'es ému.
1: Je suis ému, putain.
0: Non, mais il y a d'autres morceaux et qui sont mieux dans un autre style. Là, c'est un peu la balade un peu émotive, tu vois. C'est pour faire chialer les calices, tu vois.
1: Remplir faire chialer la chaumière.
0: Remplir ton calice de larmes. Ah, on n'avait pas oublié la nouvelle sortie parisienne. C'est un groupe de hardcore. Ouais. Qui s'appelle Regress 86 avec
1: Oula, il y a du monde.
0: Ah, il y a du monde, mais c'est avec des membres bien connus.
1: Ouais.
0: Du Hard Times, du Gonna Get Yours,
1: du Outro.
0: Ouais, si tu veux qu'on remonte sur tous les groupes dans lesquels ils ont joué. Mais voilà, des têtes connues de la scène parisienne qui viennent de sortir leur première démo. Et on va s'écouter le titre qui ouvre la démo.
1: Struggle
0: par Regress 86.

0: toujours ce petit son de guitare, reconnaissable.
1: Yoda, arrête. Quand même.
0: On va filer, hein, donc, parce que là, on est déjà un peu en retard pour aller au concert de Patrol, et du coup,
1: on va mettre Patrol.
0: Voilà, on va vous laisser avec Cold Blood de Patrol, et puis on vous dit à dimanche prochain sur les ondes de Droogies Radio.
1: Salut.
0: Allez, salut la compagnie.

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1: Le prochain morceau qu'on va s'écouter est vraiment très très spécial parce qu'il est tiré du prochain 45 et dernier 45 tours et dernière production de Comintern Sect. Effectivement, Karl combattant la maladie, ce seront donc sûrement les derniers enregistrements de Comintern Sect. On va pouvoir écouter le titre « Ils n'ont pas compris », extrait de ce 45 tours qui sortira en 2024 sur Longshot Music pour les États-Unis et Dirty Punk pour l'Europe. Et évidemment, on se retrouve le 29 novembre à la Marborie pour le dernier concert de Comintern Sect.

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2: Salut les Drouguises. Parlons aujourd'hui du premier EP des Dijonais revanchards, j'ai nommé Talion. Je les avais découverts sur Oil Album Volume 2, sorti en 2019 chez Une Vie Pour Rien, avec le très bon morceau Dans la Rue. C'est récemment qu'ils ont sorti leur premier EP. Enfin, récemment. À l'été 2020, quoi. En tout cas, il s'appelle La Flamme dans nos cœurs. Commençons par l'objet. Pochette en noir et blanc, avec au recto un skin qui nous montre effectivement qu'il a une flamme dans le cœur, et au verso, une photo des membres du groupe. Voyons à l'intérieur. Ah, chouette! Il y a un insert, avec les paroles et tout en plus, et d'autres photos du groupe, dont une en concert, qui nous fait penser que ça fait quand même un bail qu'on n'y a pas été. Bref. Ah, par contre, il n'y a pas d'indicateur de vitesse. Voilà le risque que vont courir les participants d'un DJ set tardif.

veux pas dire, mais elle vacille un peu là, la flamme. Les morceaux en eux-mêmes, donc le disque. Deux faces, trois morceaux de Oi pur. Sur la face A, Coup de mou et Skinhead. Six, même si c'est bien fait, pardon, j'avoue que je suis pas méga fan de ces morceaux. Par contre, le vrai bijou, il est sur la face B. La flamme dans nos cœurs, qui, selon moi, a le potentiel pour devenir un hymne tout y est. Paroles unificatrices, refrain à hurler en bande, et puis une bonne ligne de basse. D'ailleurs, je vous propose de l'écouter tout de suite.

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Salut les Droogs, c'est DeWarlin. Back on Tracks avec une nouvelle sélection de reprises par des groupes punk and oi. Aujourd'hui, j'ai pris avec moi des groupes du New Jersey, New York et du Massachusetts. On va commencer avec New York et le New Jersey. En 2000, il y a une compilation de reprises qui sortait et sur laquelle on y retrouve un morceau de Sham 69 repris par les New Yorkais de Sick of It All. Le morceau, c'est Rip Off avec deux P. Et la compile, c'est The Worldwide Tribute to the Real Oi. Ça va vite, très vite, 1 minute 11. 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

Droogies Radio, on vient de s'envoyer Rip Off, le morceau de Sham 69 par les coureux de Sick of It All. Plus Hoy maintenant, de Templars de New York, qui reprennent en 95 Leaders of Tomorrow de Major Accident sur leur EP Clockwork Orange Horror Show. EP que j'ai d'ailleurs chopé à New York chez un minuscule disquaire à Brooklyn, Black Gold Records. Puis on continuera avec un groupe de New Brunswick dans le New Jersey, The Bouncing Souls, qui en 2002 sortait un split avec Anti-Flag et sur lequel on retrouvait une reprise de We're Coming Back de Coxparrer. Version bien coolos quand on sait comment le groupe a fini dans un punk rock ultra mainstream. On écoute donc ça tout de suite, les Templars qui reprennent Major Accident et les Bouncing Souls qui reprennent Coxparrer. 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

Bouncing Soul sur les ondes de Droogies Radio. On reste dans le New Jersey, à Bridgewater, avec encore un groupe qui reprend Coxpower. Le groupe, c'est Vision. Le morceau, Where Are They Now? Puis, on ira dans l'état de New York, à Buffalo, avec Violent Way et leur reprise de Someone's Gonna Die Tonight, de Blitz. Oi! Oh.

Reprise Radio, vous êtes toujours en compagnie de Warlin pour une nouvelle playlist spéciale reprise. On continue notre périple dans le nord-est américain avec Stigmata, un groupe de metalcore qui nous vient de Troy dans le New Jersey. Ils ont sorti en 2000 leur reprise pas du tout metalcore de Riot de The Oppressed sur la fameuse compilation The Worldwide Tribute to the Real Oi, dans laquelle j'ai pompé pas mal de groupes pour faire cette émission. Puis on ira à Brooklyn avec le groupe The Brass qui ont sorti en 2015 sur leur première production, une cassette démo, une reprise de Iron Cross. Vous imaginez bien que le morceau repris est Crucified. Et on écoute de suite ces deux morceaux sur le droogies.org. Oi.

Brooks Radio, on vient de se faire deux morceaux plutôt lourds par Stigmata, Riot de The Oppressed, et là c'était The Brass de Brooklyn avec la reprise de Crucified de Iron Cross. On va écouter maintenant un All-Star Band de New York dans lequel on retrouve Scott Roberts de Biohazard, Blood Clot, El Nino entre autres, lui il est à la guitare, Will Shepler à la batterie, lui il a joué dans Agnostic Front et Madball, et Carlos Congote de 45 Adapters à la basse, qui sera remplacé par la suite par Eric Klinger de Propane. Le groupe s'appelle The Take. Ils ont sorti une reprise de Devo, Freedom of Choice, sur la compilation de Pirate Press Records, Oi, This is Street Punk, en 2020. Puis on écoutera Blind Ambitions, des Partisans, repris par les New Yorkais de Sheer Terror, sur un EP 3 titres avec que des reprises. Le EP s'appelle UK 81 je sais pas quoi, et il est sorti sur Mendeku Discac en 2024.

0: Comment faire une playlist nord-est américain sans passer du Agnostic Front? J'ai avec moi leur morceau de Iron Chin, qui à la base est un morceau de The Bruisers de Boston. Puis on écoutera un groupe qui tire son nom d'un morceau de The Bruisers, tiens, Intimidation. Intimidation qui pousse son fanatisme pour le groupe de Boston encore un peu plus en reprenant un morceau des Bruisers, 21 Years. 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Tout de suite, Agnostic Front, suivi d'Intimidations. Cheers.
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On vient d'écouter Intimidation avec leur reprise des Bruisers, 21 Years. J'ai oublié de vous préciser que le groupe se partage entre le New Jersey, New York City et le Western Massachusetts, ce qui est parfait pour ma transition entre les groupes de New York, New Jersey et ceux qui vont suivre, tous de Boston. On parle des Bruisers depuis tantôt, donc on va s'en faire un, ça vous va ? En 1990, ils ont sorti une reprise de Nation on Fire de Blitz sur leur cassette Independence Day, sorti sur Nirvana Records. Puis on enchaînera ça avec Stars and Stripes, le groupe fondé par le chanteur de Slapshot et Negative FX, Jack Kelly, avec d'autres gars d'Agnostic Front et Slapshot, qui ont repris les Parisiens de Lion's Law, Knock 'Em Out, sur un split qu'ils partagent ensemble, sorti en 2017 sur Contra Records et Longshot Music. Bruisers suivi de Stars and Stripes, t'es bien sur Droogies Radio, droogies.org, oi!

Stars and Stripes sur les ondes de Droogies Radio. On va rester, comme je l'ai dit, à Boston jusqu'à la fin de cette émission. On continue avec un nouveau bloc de deux chansons. Battery March, le groupe qu'on se demande s'il est français ou américain, eh ben il est bien originaire de Boston. Mais deux des trois gars savent parler français. Coucou Kevin, coucou Morgan. Ils sont habitués des morceaux en français, mais aujourd'hui on va les écouter chanter en anglais avec leur reprise de The House Martins. We are not going back. Morceau que vous n'avez peut-être jamais entendu, car il faut avoir l'album en 12 pouces pour l'avoir. Vous en faites pas, je suis là pour ça, je vais vous le passer ce morceau. Puis je reviendrai après la reprise de The Business, Informer, par Dropkick Murphys. Titre dispo sur le split entre Dropkick et Business. Oi!

Dropkick Murphys, c'était leur reprise des business sur le droogies.org. Boston encore. Hammer and the Nails a sorti un album en 2016 sur lequel on retrouve une reprise de Straw Dogs, Justice. Eh ben, je vous ai extrait le morceau et on se le fait tout de suite. Oi!

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3: Allez, ça sent la fin, je me dépêche. On file écouter Razors in the Night, le groupe de Boston, qui reprend Razors in the Night, l'un des tubes de Blitz. Puis ce sera les hardcoreux de For the Worse, avec leur morceau Never Fall, qui à la base est un morceau des Bruisers. Oi!

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2: Droogies Radio, on vient d'écouter Brothers in the Night et For the Worse qui reprenaient respectivement Blitz et The Bruisers. Et je vais terminer cette émission avec une reprise en live des Bruisers, Intimidation, par le groupe Lovely Lads. J'espère que vous avez kiffé cette heure passée ensemble. Je vous donne rendez-vous très vite avec plein de nouvelles playlists. C'était De Warlin, Lovely Lads. Oi. Here we go.

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Salut les droguises, c'est Wati, on se retrouve pour un petit top 5 spécial USA. On commence tout de suite avec Oxblood et la chanson Police.

On va un peu calmer les choses. On va passer sur la côte ouest avec Sydney Docks et leur chanson bien nommée Esprit de Corps.

0: Et pour finir ce top 5 spécial Oi américaine, on va conclure avec un groupe qui s'appelle Crucial Change. Et la chanson s'appelle So It Begins. Malheureusement, c'est la fin pour aujourd'hui. On se dit à une prochaine fois.
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1: Excellente nouvelle, puisqu'on nous signale la sortie d'un nouveau disque pour les Italiens de Iena. Ils sortent un 45 tours qui s'intitule Fino alla morte et c'est déjà disponible chez Time Bomb Records. Alors sans plus attendre, on va s'écouter le titre qui clôture ce disque. Ça s'appelle Ultima Note par Iena sur Droughis Radio.

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1: Salut les Droogs, c'est De Warlin. Bon, vous n'êtes pas sans savoir que RS84 is back avec un nouvel album qui sort en septembre 2023 sur Dirty Punk Records. J'ai reçu la bio du groupe, bio très complète d'ailleurs, donc je vais pas me priver pour vous la lire. Dans le paysage punk oi français, la première mouture de RAS fut une météorite. Moins de 2 ans d'existence, entre 82 et 84, 11 concerts, mais le groupe a indéniablement laissé une trace. Tout commence en 82 avec un groupe d'amis de la banlieue nord-ouest parisienne, Asnières et Bois-Colombes, à deux pas de la ville d'émergence des premiers skins français, influencés par des groupes comme Cockney Rejects, Special Duties, Blitz, The Partisans, The Business, Infrariot ou Red Alert, la Oi et le punk de la deuxième génération, ils forment donc RAS fin 82 sur les cendres du groupe punk Virus 77. Rapidement sort un 45 tours, sobrement intitulé Rien à signaler, vendu à l'époque 10 francs avec un badge. L'accueil est bon et le disque part rapidement. À partir de février 1983, les concerts commencent à s'enchaîner et rapidement, les chœurs d'inspiration des chants de supporters de football deviennent la marque de fabrique du groupe, avec, sur scène, la présence de 3 choristes. À l'époque, les groupes influencés par la Oi sont peu nombreux. Aussi, la rencontre avec l'Infanterie Sauvage fut décisive en termes musicaux et amicaux. Les deux groupes multiplient désormais les concerts ensemble. Avec la sortie du 33 Tours 84, au début de l'année suivante, le public du groupe s'étoffe. Les textes du groupe abordent différents thèmes, soit de manière frontale, les sectes, les événements de Pologne en décembre 81, soit souvent avec une écriture plus métaphorique, les conflits de génération, les drogues dures, les liens entre religion et pouvoir politique. D'autres sont plus légers et l'ensemble est fidèle à la devise « Have a love and have a say ». Amuse-toi et exprime-toi. Et tandis que l'ultranationalisme s'impose peu à peu dans les rangs des skinheads, RAS se positionne clairement aux antipodes de l'extrême droite et des régimes totalitaires de tous bords. Lassé par la difficulté de ce combat en cette période troublée, les 3 derniers concerts ont été marqués par des démonstrations de force des nationalistes ou de fortes tensions. Le groupe se sépare quelques temps après son dernier concert d'avril 1984. En 2012, le label Euthanasie Records prend l'initiative de rééditer la discographie du groupe, dont les prix s'étaient envolés sur le marché des collectionneurs. En même temps, le label Une Vie Pour Rien Vinyle sort Dernière Chance, un album de l'enregistrement de leur dernier concert. C'est dans un climat beaucoup plus serein que le groupe se reforme en 2014, avec un mélange de membres originaux et de nouveaux, et entame une série de concerts un peu partout en France, et, pour la première fois, en Allemagne, Belgique, Italie, Suède, Suisse, avec des groupes comme The Addicts, Alternate Action, Badco Project, Romur, Cockney Rejects, etc. Dans la foulée de la reformation, sort un anthologie CD, 1982-1984, Les années fombent, sur le label japonais Bronze Fist. En 2017, les labels français Dirty Punk Records et allemand Contra Records sortent ensemble un nouveau maxi, Pas le temps de regretter. D'anciennes compositions inédites du groupe et fraîchement enregistrées, et c'est un succès. En 2018, suite au départ d'un membre fondateur du groupe, celui-ci continue sous le nom RAS 84. Les concerts se poursuivent jusqu'à ce que la pandémie de Covid-19 les interrompe. Après s'être longtemps posé la question de composer de nouveaux morceaux, la période y est propice. L'idée est de rester dans la ligne des influences du groupe sans toutefois donner dans la redite. Les nouveaux titres conservent donc les gros cœurs à la Oi, tout en incluant une influence plus rock, en évitant de tomber dans le rock à papa ou du genou. Les textes explorent divers thèmes, du dépit amoureux aux addictions, des égarements de l'adolescence aux défis politiques et écologiques du moment. 8 titres sont prêts à sortir en septembre 2023 sous la forme d'un disque intitulé « Rien ne pourra effacer » chez Dirty Punk Records. À partir d'octobre, les concerts vont se succéder, dans un premier temps en France, Belgique, Luxembourg, Allemagne et d'autres sont à venir. Alors, RAS 84, c'est qui ? Au chant, Rémi, bassiste au premier concert de février 83, rapidement choriste puis chanteur à partir de fin 83, il a officié au sein de Les Gros Fombes, P38 ou encore Salvatar Fucking Crew. Fred à la guitare, qui a officié entre autres dans Opération S, Les Terribles, Périphérique Est, et joue actuellement dans Saint-Georges Bay, The Daltons et The Suttles. Dave, à l'autre guitare, qui lui a officié entre autres au sein de Chrome Rivers, Contusion, et joue actuellement dans Tchernobyl, Faction S et Résilience. À la basse, on retrouve Loug, qu'on a pu retrouver dans Tall Shock, All Guns, Danger et Contusion. Maël à la batterie, Maël qui a joué lui dans Salvatar Fucking Crew, All Guns, Danger, Outro et Contusion. Et au cœur, on y retrouve Xavier, qui est choriste depuis février 1983. Je vous propose d'écouter le morceau Toute une vie, qui est extrait de ce nouvel album à venir dans les semaines qui arrivent. Merci à Philippe Roises pour la bio. Merci à RAS84 d'avoir choisi Droogies Radio pour vous faire découvrir ce nouveau morceau. RAS, Toute une vie, Droogies Radio, la voix de la Hoye.

0: La première chose qui te saute aux yeux, les briques, c'est les briques rouges. Ouais. Et le rouge, c'est la couleur de quoi? Le rouge, c'est la couleur du sang, le rouge, c'est la couleur des Indiens, c'est la couleur de la violence. Mmh. Hein? Alors que le fléau de notre société, et tout le monde s'accorde à le dire, est la violence, ils vont te foutre des briques rouges. Mais le rouge, c'est aussi la couleur du vin, mon vieux.
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3: Oh, il est Drouguise, c'est la rayure. Une petite découverte ces derniers jours pour moi, ce sont les Lyonnais de Fléau avec leur dernier EP au titre éponyme. La galette est forte sympathique, elle comporte 5 morceaux. Voilà, c'est sorti le 5 mars 2025. Je suis un petit peu en retard sur le truc, mais je vous laisse quand même sur le morceau Destin Cruel.

Instant exclusivité sur Droogies Radio. J'ai avec moi le premier album de Squelette qui sortira début mai sur Primator Crew et Shoom Records, le label de Martin d'Ultra Radia. Premier album donc pour Squelette qui comportera 10 pistes, dont une intro et un interlude de toute beauté. Il y a même du sax dedans, mes Droogies. Tout de suite, un nouvel extrait en exclusivité pour Droogies Radio. Je vous balance le morceau Trop tard. Merci Squelette. Oi. Ça sort début mai 2023.

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3: On lâche la pression, ici c'est Scoop pour Droguise Radio. On part sur du punk rock, oi. Le groupe s'appelle Negro Terror. Et le track s'appelle Voice of Memphis. Bonne écoute. Je vous envoie de nouveaux sons demain. Big up à tous.